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1: 29.
2: ANOTR featuring 54 Ultra. Talk to you.
3: Kritums par vietu.
2: Ray, where the hell is my husband?
3: Kritums par vietu.
1: 27.
2: The Jackson 5. I want you back.
3: Kāpums par sešām vietām.
1: 26.
2: Olivia Dean. So easy to fall in love.
3: Kritums par vietu.
1: Make it so easy to fall. 25.
2: Noah Kahan. The Great Divide.
3: Kritums par vietu.
2: Noah Kahan, Doors.
3: Kritums par sešām vietām. 40.
2: Sienna Spiro, Material Lover.
1: 23.

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1: Olivia Dean, Man I Need.
2: Kritums par 3 vietām.
1: Harry Styles, American Girls.
2: Kritums par vietu.
0: 12.
1: Zara Larsson, Midnight Sun.
2: Kritums par 5 vietām.
0: 11.
1: Zara Larsson, Lush Life.
2: Kritums par 2 vietām.
0: Dziesma numur 10.
1: Justin Bieber featuring Nicki Minaj, Beauty and a Beat.
2: Kritums par 4 vietām.
1: Somber, Homewrecker.
2: Kritums par vietu.
0: 8.
1: Alex Warren,